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1: Bonjour à toutes et à tous et bienvenue dans les actualités francophones de l'après-midi sur Paradise 98 FM News. Je suis Marie-Laure Ludvaun, ravie de vous accompagner pour ce point sur l'actualité en français. Politique, le Parlement adopte le 10e amendement de la Constitution. Le Parlement a adopté aujourd'hui le projet de loi portant sur le 10e amendement de la Constitution lors d'une session spéciale. Le texte a été présenté dans la matinée par le Premier ministre, l'honorable Chotam Napat, qui a souligné que les bénéfices de cette réforme vont bien au-delà des seules commissions concernées. De son côté, l'opposition a annoncé qu'elle s'abstiendrait lors du vote. Son chef a déclaré qu'il était nécessaire d'évaluer attentivement les bonnes intentions des changements proposés, notamment au sein de la fonction publique. Le projet de loi a finalement été adopté avec 39 voix pour, tandis que 5 députés se sont abstenus. Économie, une réunion régionale sur la résilience financière. La réunion de la Pacific Island Resilience Initiative, ou PIRI, a mis l'accent sur l'amélioration de l'accès aux services bancaires à des coûts abordables pour les populations du Pacifique. Les discussions ont porté sur les moyens de rendre les services financiers plus accessibles et plus inclusifs. Environnement, protection de la biosécurité. La préservation de l'environnement terrestre et marin a été l'un des principaux sujets abordés lors du symposium national consacré aux zones protégées et à la biodiversité cette semaine. Les participants ont échangé sur l'importance de protéger les ressources naturelles du pays pour les générations futures. Infrastructures, les travaux se poursuivent sur la route circulaire d'Efate. Les travaux de réhabilitation de la route circulaire d'Efate se poursuivent malgré les dépassements de la date initialement prévue pour la fin du projet. Cette semaine, du goudron a été appliqué sur l'une des sections les plus dégradées de la route, une avancée saluée par les habitants du nord et de l'ouest d'Efate qui empruntent quotidiennement cet axe routier. Actualité régionale Pacifique. Le gouvernement de Bougainville a rejeté les déclarations du ministre Papouas-Néo-Guinée, Belden Nama, qui estime que le territoire n'est pas encore prêt pour l'indépendance. Les autorités de Bougainville rappellent que 97,7% des électeurs ont voté en faveur de l'indépendance lors du référendum de 2019. Le président Ismaïla Toroama a réaffirmé l'objectif d'une déclaration d'indépendance en 2027, tandis que les discussions avec la Papouasie-Nouvelle-Guinée se poursuivent. Côté sport, l'haltérophilie vanuatèse a obtenu une qualification directe pour les Jeux du Commonwealth 2026 en Écosse, une première historique pour cette discipline au Vanuatu. Cette qualification marque une étape importante pour ce sport qui compte un nombre limité d'athlètes représentant le pays sur la scène internationale. Les haltérophiles Thomas Wilber et Achar Prichat Lolo représenteront le Vanuatu lors de cette compétition où ils affronteront certains des meilleurs athlètes du Commonwealth. Et pour clore ce bulletin, la météo. Pour aujourd'hui, des conditions partiellement nuageuses à nuageuses sont attendues sur les îles du Nord ainsi que sur certaines parties des îles centrales, accompagnées de quelques averses isolées de courte durée. Des vents de secteur sud-est, faibles à modérés, souffleront sur l'ensemble du pays avant de s'orienter progressivement vers l'est et le sud-est au cours de la journée. Température maximale, 28 degrés Celsius au sud et 31 au nord. Minimale cette nuit, 19 degrés Celsius au sud et 23 au nord. Et voilà qui conclut ce bulletin d'information francophone. Merci de votre écoute et excellente après-midi à toutes et à tous.

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